Denis Bombardier qui vous accompagne encore une fois jusqu'à minuit dans vos hits country. 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Plutôt bonne soirée à toute l'équipe. À ce temps-là, c'est plus bonne soirée.

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Bon mercredi soir tout le monde, Élie Bombardier qui est encore des vôtres pour votre soirée des hits country jusqu'à minuit. 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

Bonnie Bombardier qui vous accompagne encore une fois jusqu'à minuit dans vos hits country. 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Plutôt bonne soirée à toute l'équipe. À ce temps-là, c'est plus bonne soirée.

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Bon mercredi soir tout le monde, Élie Bombardier qui est encore des vôtres pour votre soirée des hits country jusqu'à minuit. 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
8: 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Eh bien voilà, c'est maintenant parti pour une autre belle journée au son de la meilleure musique country où que vous êtes à Mégantic en plus. Mais c'est la dernière de la semaine parce que nous ici chez Arsenal Media, ben on a déplacé la fête du Canada à demain. Donc demain, programmation week-end dans tes haut-parleurs. Et pour moi en plus, ben aujourd'hui, c'est la dernière de la semaine et ma dernière animation du Country Club avant que je parte en mode vacances. Je serai en mode vacances pour les deux prochaines semaines. Donc je serai de retour à l'animation du Country Club dès le lundi 20 juillet prochain. Alors on est ensemble jusqu'à...

à midi en ce jeudi. Alors, météo maintenant pour aujourd'hui. Alternance de soleil, de nuages est toujours dans l'air. 60% de risque d'averse, risque d'orage, même avec toujours la présence d'un important taux d'humidité. C'est assez incroyable. 31, midex 41. La présence de nuages est 60% de risque d'averse, même risque d'orage pour la nuit prochaine avec 21. Demain, un très, très beau vendredi avec 31. Samedi, ça pourrait se gâter, semble-t-il, d'après les prévisions d'Environnement Canada. On prévoit chez nous bien 60% de risque d'averse avec 24 et par la suite, eh bien, dimanche, retour du soleil avec 26. 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Et ce matin, le mercure indique 22. Alors encore une fois, au fur et à mesure que la journée va avancer, le mercure sera à la hausse. Alors si t'es propriétaire de piscine, je pense que tu seras ben populaire encore une fois aujourd'hui ici à Mégantic. Alors nous chantons son hit sans lendemain. Voici David Paradis au 106.7.

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1: Un sujet qui touche beaucoup de couples au Québec et même beaucoup de couples à travers le monde dans la séparation. Ça brise le cœur de beaucoup d'enfants de voir ses parents se séparer ou encore même se tirailler. Alors c'est Mick Bourgoin qui nous a chanté cette belle chanson « Si je pouvais » dans votre Country Club édition de ce jeudi. Salutations à vous autres qui êtes présentement déjà en mode travail ou encore vous êtes présentement sur la route pour vous rendre au travail. La prudence est de mise ou encore vous êtes de bonne heure sur le piton, comme on dit. Toi qui es présentement en mode vacances à la maison, au camping, au chalet, bien merci beaucoup de nous avoir choisi via nos quatre fréquences ou encore tu nous écoutes également partout à travers le monde via notre site internet itcountry.com. Il fait beau, il fait chaud sur la province, c'est assez incroyable. Vraiment une chanson de circonstance ce matin. Beach and beer. Oh, peut-être pas la bière à cette heure-ci, hein? Le plus important, c'est de prendre sa belle dose de country. Voici Beach and Beer avec Joémie.

Chanteur des îles de la Madeleine, Benny Jones, qui a chanté sa plus récente Vérité à conséquence. C'est quoi tes plans pour le prochain week-end? Toi qui seras en mode vacances ou encore tout simplement en mode week-end, peut-être même faire un détour au cinéma parce que la période d'été, on met beaucoup en place les gros blockbusters pour attirer les foules. Toi qui es en mode vacances pour voir bien sûr beaucoup de gros blockbusters, entre autres, et compter de demain, un tout nouveau dessin animé va prendre d'assaut nos écrans de cinéma partout à travers la planète. La franchise, entre autres, Les Mignons qui seraient de retour sur nos écrans, ben oui, avec le film Mignons et les monstres, nouvelle aventure, et on peut lire ce matin dans le quotidien Journal de Montréal et le Journal de Québec, entre autres les critiques dans le domaine du cinéma, qui ont vu hier soir en Montréal, bien sûr, la toute nouvelle franchise des Mignons, puis on donne quand même 4.5 étoiles sur 5. Oh my God, donc on prévoit un gros succès pour les prochaines semaines. La guerre sera féroce entre Histoire de jouets 5 et bien sûr Les Mignons et les monstres. Alors voilà, ce serait présenté dès demain sur nos écrans de cinéma partout à travers le monde. Donc, tu veux aller peut-être rafraîchir les idées avec les enfants en période de canicule présentement, bien, un détour s'imposera en fin de semaine dans nos cinémas partout à travers la province. Il nous chante maintenant Big Star. Voici Claude Paquette dans ton réveil préféré. T'as choisi le Country Club.

0: Notre super séquence est complétée à quelques minutes déjà de 6h30 avec un band qu'on apprécie pas mal et pas mal. Ils sont de passage, eh bien, ce soir à Baie-Comeau. Par la suite, ils vont plier les bagages de Baie-Comeau pour se rendre, eh bien, ce samedi à Lavaltrie. Par la suite, le 9 juillet, un passage à Sorel-Tracy, le 10 à Terrebonne, le 11 juillet à Amos et le 15 juillet à Sherbrooke. Par la suite, ils partent de Sherbrooke pour se rendre à Saguenay le 16 et un détour par Saint-André-Avelin le 19 juillet prochain. Et beaucoup de dates comme ça à leur agenda jusqu'au mois de décembre, parce que vous savez que le groupe UQAM fait présentement leur grande tournée d'adieu. Ça fait déjà 25 ans, imaginez qu'ils existent dans le paysage musical québécois. Il y en a des hits derrière la cravate, le groupe UQAM, qu'on apprécie pas mal. Avez-vous déjà vu un show de UQAM? Moi, ce qui me fascine vraiment à chaque fois que je les présentais dans des festivals, ben, c'est que vous connaissez par cœur les paroles de leurs chansons et de voir également la réaction du chanteur Steve Aoki, de vous entendre chanter plus fort que lui. Ça le rend tellement heureux. Donc, on leur souhaite bien ça. Une tournée d'adieu avec grand bonheur partout à travers le Québec pour les prochaines semaines pour le groupe UQAM. On s'informe, on se jase des têtes de la météo parce qu'on ne prévoit pas une vague de fraîcheur au Québec. Oh que non! On prévoit encore une fois une belle vague de chaleur. On commencera en force la prochaine séquence avec la danse de l'armée de veille avec les Fils de Diable.
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4: Bon jeudi, ici Louis-Philippe Arnoy-Harel. Les États-Unis ont annoncé qu'ils ne renouvelleront pas l'accord Canada-États-Unis-Mexique dans sa forme actuelle, mais il restera en vigueur pendant les négociations. Le représentant américain au commerce, Jameson Greer, a déclaré vouloir résoudre les lacunes de l'accord et les déficits commerciaux avec le Canada et le Mexique, déclenchant ainsi un processus de révision annuel qui pourrait durer jusqu'à 10 ans. Le Canada et le Mexique, favorables à une prolongation de 16 ans, ont exprimé leurs préoccupations face à l'incertitude économique engendrée par cette décision. Les discussions se poursuivent alors que des droits de douane sectoriels et des tensions commerciales continuent de peser sur les relations nord-américaines. Des membres de la communauté juive et d'autres citoyens ont bravé les intempéries hier soir à Montréal pour honorer la mémoire de Michel Mizrahi, 68 ans, et de Mohamed Lamid Ben Redouane, agent de police. Les deux hommes ont été tués lors de la fusillade du 22 juin à Côte-des-Neiges. Ce rassemblement marquait la fin de la Shiva, période de deuil juif de 7 jours, et s'est tenu près du site de l'attaque. Les participants ont souligné la solidarité exceptionnelle de la communauté et rendu hommage aux actes de bravoure de M. Mizrahi qui a sauvé plusieurs vies avant de succomber. Une cérémonie commémorative pour l'agent Ben Redouane est prévue mardi au Centre Bell. Et pour terminer, à l'international, deux individus ont escaladé hier l'antenne de l'Empire State Building à New York, déployant une banderole avant de descendre et d'être arrêtés par la police. On pouvait y lire « Quand le pouvoir de l'amour l'emporte sur l'amour du pouvoir, le monde connaît la paix ». Vêtus de noir et masqués, ils sont restés en équilibre au sommet du gratte-ciel de 443 mètres, suscitant l'étonnement des passants et provoquant la fermeture temporaire de l'accès aux plateformes d'observation. Leur identité reste inconnue et aucun blessé n'a été signalé, tandis que les autorités enquêtent sur la manière dont ils ont accédé à cette partie interdite de l'édifice. Ce type d'escalade spectaculaire n'est pas inédit sur l'Empire State Building, qui a déjà attiré des casse-coups. C'est ce qui complète vos actualités Arsenal Média. Passez une bonne journée sur nos ondes.
0: Météo. Aujourd'hui est jeudi, alternance de soleil de nuages, 60% de risque d'averse ou d'orage avec 31 et d'excès 41. Quelques nuages et 60% de risque d'averse pour la nuit prochaine avec 21 pour demain. Alternance soleil nuages, 31 et d'excès 39. 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

Oh boy, quelle chanson assez incroyable dans votre country club et Camille en vedette, le monstre lui-même, c'est comme ça qu'on le surnomme. Alors, David Pinault qui a chanté avec Marie-Pierre Gamache, Danse Marie Danse, ce sera de passage, bien ça, samedi 4 juillet à Saint-Jules, en fête, alors avis à tous les fans. T'as eu de la misère à dormir la nuit passée avec bien sûr cette présence du haut taux d'humidité partout à travers le Québec, parce que toi, chez toi, t'as pas d'air climatisé, je te comprends très très bien. Moi-même, j'en fais partie, mais là, t'as besoin encore plus de te réveiller en prenant ta belle dose de musique country. Ben là, ça va te réveiller et pas à peu près. Voici les gars du Nord avec les années tranquilles.

Hey, aïe, aïe, que ça réveille pas à peu près ça, avec une belle dose de musique acadienne avec les gars du Nord, les années tranquilles. Ils seront de passage au Québec pour une belle série de concerts, entre autres attendus, bien, ce samedi, qui seront de passage à Petite-Vallée pour le Festival en chanson, un festival qui attire beaucoup et beaucoup de gens de partout à travers le Québec, même à travers le monde, pour bien sûr aller parfaire leur écriture dans le domaine de la chanson. Aussi, ils seront de passage le samedi, le 11 juillet prochain, à l'événement Matane en lumière, collaboration de Arsenal Media pour la grande soirée country avec, entre autres, Guylaine Tanguay, également sort de passage sur la grande scène le samedi soir. Vous êtes en mode vacances dans l'est du Québec, dans la Matanie. Faites un détour, bien sûr, par Matane pour participer à ce bel événement d'envergure Matane en lumière. Ah, ben là, elle n'arrête pas tout l'été. Elle se promène partout à travers la province. En plus, entre-temps, elle fait un détour par le studio d'enregistrement parce qu'elle nous prépare son premier album francophone qu'on attend avec impatience. C'est un grand, grand fan. En plus, ce sera de passage à Victoriaville le 18 juillet prochain dans un parc pour un beau concert 100% gratuit. Le jour de mon anniversaire, elle me fait un beau cadeau à Andy Thériault. Je la remercie grandement. Alors, elle nous chante sa belle chanson d'été, Danser ici. La voici, Andy.

Ah ben là, je pouvais pas partir en mode vacances sans savoir ma dose de musique gaspésienne et surtout un band que j'apprécie pas mal, le band Kim Aurécru, qui vient de chanter Thibodeaux. Alors, si vous prévoyez faire un détour par la Gaspésie, c'est sûr que vous allez les voir performer à quelque part parce qu'ils sont vraiment très, très, très populaires dans ce coin prisé vraiment par beaucoup de vacanciers vacancières pour les prochaines semaines en mode été 2026. On se dirige déjà vers la conclusion de la première heure de votre réveil en ce jeudi. Pour nous ici chez Arsenal, c'est la dernière de la semaine. Voici Dans le Chac avec D'Éclate.

0: Et je veux saluer ce matin Claude Lamontagne qui m'a texté au 873-300-95-70 pour me souhaiter de belles vacances. Et ben je serai en mode vacances à partir de dimanche parce que je serai avec vous autres également bien en fin de semaine pour l'animation de Hit Country Weekend. Je ne pourrais pas vous laisser comme ça sans être là la fin de semaine. Voyons donc, vous allez avoir deux week-ends de congé de mon côté les semaines à venir. Alors, je serai de retour au micro de Hit Country bien à compter du lundi 20 juillet prochain pour l'animation du Country Club. Alors, c'est le fun d'échanger avec vous autres ce matin. Je sais que vous allez vous ennuyer. Alors, c'est ma collègue Manon Bisson qui sera ma remplaçante et ça pour les deux prochaines semaines pour l'animation du Country Club. Quelques messages et au détour, bulletin complet d'informations.
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4: Bon jeudi, ici Louis-Philippe Arnoy-Harel. Les États-Unis ont annoncé qu'ils ne renouvelleront pas l'accord Canada-États-Unis-Mexique dans sa forme actuelle, mais il restera en vigueur pendant les négociations. Le représentant américain au commerce, Jameson Greer, a déclaré vouloir résoudre les lacunes de l'accord et les déficits commerciaux avec le Canada et le Mexique, déclenchant ainsi un processus de révision annuel qui pourrait durer jusqu'à 10 ans. Le Canada et le Mexique, favorables à une prolongation de 16 ans, ont exprimé leurs préoccupations face à l'incertitude économique engendrée par cette décision. Les discussions se poursuivent alors que des droits de douane sectoriels et des tensions commerciales continuent de peser sur les relations nord-américaines. Des membres de la communauté juive et d'autres citoyens ont bravé les intempéries hier soir à Montréal pour honorer la mémoire de Michel Mizrahi, 68 ans, et de Mohamed Lamid Ben Redouane, agent de police. Les deux hommes ont été tués lors de la fusillade du 22 juin à Côte-des-Neiges. Ce rassemblement marquait la fin de la Shiva, période de deuil juive de 7 jours, et s'est tenu près du site de l'attaque. Les participants ont souligné la solidarité exceptionnelle de la communauté et rendu hommage aux actes de bravoure de M. Mizrahi qui a sauvé plusieurs vies avant de succomber. Une cérémonie commémorative pour l'agent Ben Redouane est prévue mardi au Centre Bell. Et pour terminer, à l'international, deux individus ont escaladé hier l'antenne de l'Empire State Building à New York, déployant une banderole avant de descendre et d'être arrêtés par la police. On pouvait y lire « Quand le pouvoir de l'amour l'emporte sur l'amour du pouvoir, le monde connaît la paix ». Vêtus de noir et masqués, ils sont restés en équilibre au sommet du gratte-ciel de 443 mètres, suscitant l'étonnement des passants et provoquant la fermeture temporaire de l'accès aux plateformes d'observation. Leur identité reste inconnue et aucun blessé n'a été signalé, tandis que les autorités enquêtent sur la manière dont ils ont accédé à cette partie interdite de l'édifice. Ce type d'escalade spectaculaire n'est pas inédit sur l'Empire State Building, qui a déjà attiré des cas.

0: beaucoup. C'est ce qui complète vos actualités Arsenal Média. Passez une bonne journée sur nos ondes.
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9: Deuxième heure de votre Country Club en ce 2 juillet 2026. Et puis, comment s'est passé votre déménagement hier? Pas eu trop chaud, pas trop arrivé Danny Croche durant votre déménagement? La réponse est non, parfait. Alors, Danny Côté qui est en place au micro de Hit Country à 106.7 et ça jusqu'à midi. En plus, dernière de la semaine, parce que nous, on a déplacé la fête du Canada chez Arsenal. Bien, à demain, donc demain, programmation week-end. Et moi, je serai à l'animation en fin de semaine de Hit Country Weekend. Et à partir de dimanche, je serai en mode vacances. Donc, pour moi, c'est la dernière animation du Country Club. Alors, je serai de retour au micro dès le lundi 20 juillet prochain. Alors, météo maintenant pour Mégantic. Une autre journée chaude et humide, alternance sol et nuages avec 60%. Risque d'averse, même risque d'orage avec 31, midex 41. Toujours la présence de quelques nuages et toujours dans l'air, 60%. De risque d'averse, même risque d'orage avec 21. Demain, une autre belle journée qui nous attend avec alternance sol et nuages, 31, midex 39. On prévoit un très, très beau week-end, mes amis. Samedi, dégagement avec 25. Et lundi, soleil avec, pas lundi, mais dimanche. Je me passe déjà en bonnes vacances, moi, là. Alors, pour dimanche, soleil avec 27. 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Alors, ce matin, le mercure est toujours stable à 22 degrés. Ça va continuer à augmenter au fur et à mesure que la journée va avancer. Toi qui es propriétaire de piscine, oh, tu seras bien, bien, bien populaire. Une chanson hit, How You Look. Voici maintenant l'excellent Josh Bass au 106.7.

On les aime pas, on les adore pas mal. Le Blue Ridge Band qui viennent de nous chanter Eye on You en version en française. Et la semaine prochaine, étape importante dans leur belle carrière qu'ils ont présentement, le Blue Ridge Band, parce qu'ils vont se produire la semaine prochaine à l'île du Prince-Édouard au célèbre festival Cavendish Beach Festival qui attire les foules de partout à travers le monde, auquel également on peut voir performer beaucoup et beaucoup de grands noms dans le domaine de la musique country américaine. Donc, ils vont se produire sur l'une des scènes là-bas. C'est vraiment quelque chose de grandiose pour ce band qu'on apprécie également, qui viennent de chez nous en plus. On les aime pas mal, le Blue Ridge Band. Alors également, ils vont faire le tour du Québec, toujours été à 2026, pour connaître leur prochaine date de spectacle. Allez faire une visite sur leur site internet blueridgeband.com. Parlons maintenant de la chanteuse Miley Cyrus, qui a été immortalisée sous la forme d'une poupée Barbie. Tu dis, ben voyons donc, toi qui aimes collectionner entre autres les différentes facettes de la vie de Barbie, ben procure-toi maintenant la nouvelle poupée de Miley Cyrus. Donc, qui jusqu'à maintenant fait présentement sensation sur le web. Donc, allez voir ça également sur ses réseaux sociaux. C'est même pris en photo avec sa propre poupée Barbie entre les mains. C'est vraiment de toute beauté. Donc, toi qui adore collectionner les poupées Barbie, procure-toi la toute nouvelle Miley Cyrus. Oh, vraiment très, très, très intéressant. La prochaine à chanter, peut-être qu'elle aussi aura droit à avoir un jour sa poupée Barbie à son effigie. On lui souhaite le mérite grandement. Elle nous chante Be Her. Voici Hey, la langue.

Il a tué la voix, ce chanteur-là, puis j'ai également fait plaisir à beaucoup de tripeux, tripeuses de bonne musique country ce matin. Ça s'écoute très, très bien, toi qui es présentement sur les routes du Québec, ou encore t'es présentement à bord de ton tracteur, de ta moto, de ton vélo, à triper à l'une ou l'autre de nos quatre fréquences qui t'offrent 24 heures sur 24, 7 jours sur 7. Que le meilleur de la musique country, alors c'est Chris Stapleton qui vient de chanter Travelers. Ah ben là, on va changer complètement de registre musical, toujours dans le domaine de la musique country. Ça va maintenant dans la pop country avec un band canadien qui a pour nom Team and the Glory Boys. Voici Out of My Dreams.

0: une chanson qui nous donne tellement le goût de danser avec, même malgré le temps humide que l'on connaît présentement sur le Québec. Alors, c'est Chabosé qui vient de chanter sa plus récente Born to Die. Vous savez que Chabosé va faire un détour par le Québec. Bien oui, à la Place Belle de Laval. Performance attendue le 24 septembre prochain. Là, si jamais s'attend d'aller faire la fête avec lui, ça va être un méga party qu'il va nous offrir. Les billets sont présentement en vente sur le evenco.ca. Elle devait se produire, eh bien, demain soir au Pearl River Resort Casino. Le grand chanteur américain Clint Black, qui est toujours en pleine tournée américaine. Tu te dis, ah ouais, il arrête jamais ce gars-là. Ben non, il ne connaît pas ça, lui, un temps d'arrêt, Clint Black. Donc, il doit annuler, bien sûr, sa performance de demain soir. Pourquoi? Pour des raisons médicales. Donc, des petits problèmes de santé depuis un certain temps. Ben là, suite aux recommandations de ses médecins, on nous a dit, ben demain, là, t'as pas le choix. Traitement en choc d'antibiotiques pour, bien sûr, enrayer ton infection que tu as dans ton corps. Donc, il doit, bien sûr, remettre à une date ultérieure sa performance de demain soir pour le grand Clint Black au Pearl River Resort Casino pour les fans de ce grand nom de la chanson country américaine. On va s'informer, on va se jaser à détails de la météo pour la prochaine fin de semaine, premier week-end en plus du mois de juillet. Est-ce qu'il va faire beau? Est-ce qu'il va encore en faire chaud? La réponse est oui. Tous les détails au détour et en musique, ce qui vous attend, World on Fire! Oh oui, on va mettre le feu dans tes haut-parleurs avec Nate Smith.
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6: Bon jeudi, ici Louis-Philippe Arnoy-Harel. Les États-Unis ont annoncé qu'ils ne renouvelleront pas l'accord Canada-États-Unis-Mexique dans sa forme actuelle, mais il restera en vigueur pendant les négociations. Le représentant américain au commerce, Jameson Greer, a déclaré vouloir résoudre les lacunes de l'accord et les déficits commerciaux avec le Canada et le Mexique, déclenchant ainsi un processus de révision annuel qui pourrait durer jusqu'à 10 ans. Le Canada et le Mexique, favorables à une prolongation de 16 ans, ont exprimé leurs préoccupations face à l'incertitude économique engendrée par cette décision. Les discussions se poursuivent alors que des droits de douane sectoriels et des tensions commerciales continuent de peser sur les relations nord-américaines. Des membres de la communauté juive et d'autres citoyens ont bravé les intempéries hier soir à Montréal pour honorer la mémoire de Michel Mizrahi, 68 ans, et de Mohamed Lamid Ben Redouane, agent de police. Les deux hommes ont été tués lors de la fusillade du 22 juin à Côte-des-Neiges. Ce rassemblement marquait la fin de la Shiva, période de deuil juive de 7 jours, et s'est tenu près du site de l'attaque. Les participants ont souligné la solidarité exceptionnelle de la communauté et rendu hommage aux actes de bravoure de M. Mizrahi qui a sauvé plusieurs vies avant de succomber. Une cérémonie commémorative pour l'agent Ben Redouane est prévue mardi au Centre Bell. Et pour terminer, à l'international, deux individus ont escaladé hier l'antenne de l'Empire State Building à New York, déployant une banderole avant de descendre et d'être arrêtés par la police. On pouvait y lire « Quand le pouvoir de l'amour l'emporte sur l'amour du pouvoir, le monde connaît la paix ». Vêtus de noir et masqués, ils sont restés en équilibre au sommet du gratte-ciel de 443 mètres, suscitant l'étonnement des passants et provoquant la fermeture temporaire de l'accès aux plateformes d'observation. Leur identité reste inconnue et aucun blessé n'a été signalé, tandis que les autorités enquêtent sur la manière dont ils ont accédé à cette partie interdite de l'édifice. Ce type d'escalade spectaculaire n'est pas inédit sur l'Empire State Building, qui a déjà attiré des casse-coups. C'est ce qui complète vos actualités Arsenal Média. Passez une bonne journée sur nos ondes.
0: Météo. Le mercure va atteindre aujourd'hui à 31, Midex 41 avec alternance. Sol et nuages avec 60 % de risque d'averse. Quelques nuages attendus pour ce soir et cette nuit avec 60 % de risque d'averse avec 21. Et pour demain, alternance, sol et nuages avec 31.

nous a fait un beau cadeau le 12 juin dernier, nous proposant un tout nouvel album, un album incluant 10 chansons de reprise avec une seule composition originale. C'est rare qu'il fait ça dans sa carrière de chanteur, Keith Urban. Alors, on appelle ça du yak rock. Et du yak rock, c'est des chansons que tu peux écouter sur ton bateau. Oh, ben oui, parce que lui, t'es propriétaire également d'un bateau. Donc, il aime ça écouter de la bonne musique. Donc, c'est dit, je me fais plaisir en tant que chanteur. Je suis rendu à une étape importante dans ma carrière. Donc, je peux me permettre ça, de faire un album de reprise. Donc, on appelle ça du yak rock. Alors, c'est présentement en vente sur toutes les bonnes plateformes. Le plus récent album de Keith Urban. Et ça, de passage, eh bien, ce soir à Sainte-Marie, à l'événement Un été chaud à 2.0, elle nous chante ce classique de Daniel Bélanger, Sèche tes pleurs. Voici Laurence Saint-Martin.

J'ai dit en présentation de chansons que sera de passage à Sainte-Marie, eh bien ce soir pour Net et Chaud 2.0, ben c'est pas la bonne information que je vous ai dit. Ben non, moi je veux passer vendredi parce que c'est la dernière de la semaine pour nous autres. Ben non. On est jeudi, donc il sera de passage demain soir à Sainte-Marie-en-Beauce, à la place des Bâtisseurs, pour l'événement Un été chaud 2.0. Hey, ça va être mieux, le rendez-vous pas là à soir, vous allez voir aucun show avec Laurent Saint-Martin. Et procurez-vous en plus, eh bien, son plus récent album, Ailleurs, deuxième en carrière pour cette chanteuse qui a été lancée le mois dernier. Non, pas le mois dernier, je suis mêlé dans mes affaires, donc le mois de mai dernier, voilà. Qui est présentement en vente sur toutes les bonnes plateformes. J'ai-tu hâte de partir en mode vacances? Donne-moi une chance que c'est congé. Ah, je sais, c'est la température, l'humidité qui affecte les neurones de votre animateur. On repart de plus belle en musique avec une belle chanson d'été qui va vous faire du bien. Somebody Summer, voici Ben Chase.

Toi qui seras en mode vacances, tout comme moi, bien la semaine prochaine, tu te dis, hey, on va-tu faire le tour de la Gaspésie? Bien, un détour s'impose, entre autres, la semaine prochaine, oui, en Gaspésie, parce que Gab Forêt, avec son grand chum, Doug Saint-Louis, vont faire deux concerts en Gaspésie la semaine prochaine. Tu te dis, oh, ouais, à quel endroit? Mardi soir, à Grande-Rivière, pour un show à 100% gratuit, sur le perron de l'église de Grande-Rivière, aussi le lendemain, le mercredi, un passage à la salle de spectacle de Passe-Pébiac, là, pour venir faire la fête avec Gab Forêt et Doug Saint-Louis, ça se passe en Gaspésie la semaine prochaine. En parlant de vacances d'été, toi qui seras en mode vacances peut-être tout comme moi, bien pour les deux prochaines semaines, voici une chanson remplie de soleil, de gaieté dans tes haut-parleurs. Ça pour titre Tout l'été, voici maintenant les 100 façons. On va

0: Oh, quelle belle chanson pour conclure cette autre super séquence est remplie de gaieté et de chaleur. Toi qui seras en mode vacances prochainement. Alors, c'était pour toi les 100 façons avec tout l'été. Bonne nouvelle en ce qui concerne la comédienne québécoise Julie Trépanier qui annonçait au courant des dernières heures sur le web qu'elle était enceinte. Donc, elle va donner naissance à son premier fils à compter du mois d'octobre prochain. Celle qu'on peut voir entre autres dans la quotidienne Indéfendable qui est toujours en grand tournage en plus présentement de la saison numéro 5. Donc voilà pour les dernières nouvelles de la comédienne Julie Trépanier qui est enceinte de son premier enfant. On s'informe au détour de ces quelques messages.
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6: Bon jeudi, ici Louis-Philippe Arnoy-Harel. Les États-Unis ont annoncé qu'ils ne renouvelleront pas l'accord Canada-États-Unis-Mexique dans sa forme actuelle, mais il restera en vigueur pendant les négociations. Le représentant américain au commerce, Jameson Greer, a déclaré vouloir résoudre les lacunes de l'accord et les déficits commerciaux avec le Canada et le Mexique, déclenchant ainsi un processus de révision annuel qui pourrait durer jusqu'à 10 ans. Le Canada et le Mexique, favorables à une prolongation de 16 ans, ont exprimé leurs préoccupations face à l'incertitude économique engendrée par cette décision. Les discussions se poursuivent alors que des droits de douane sectoriels et des tensions commerciales continuent de peser sur les relations nord-américaines. Des membres de la communauté juive et d'autres citoyens ont bravé les intempéries hier soir à Montréal pour honorer la mémoire de Michel Mizrahi, 68 ans, et de Mohamed Lamid Ben Redouane, agent de police. Les deux hommes ont été tués lors de la fusillade du 22 juin à Côte-des-Neiges. Ce rassemblement marquait la fin de la Shiva, période de deuil juive de 7 jours, et s'est tenu près du site de l'attaque. Les participants ont souligné la solidarité exceptionnelle de la communauté et rendu hommage aux actes de bravoure de M. Mizrahi qui a sauvé plusieurs vies avant de succomber. Une cérémonie commémorative pour l'agent Ben Redouane est prévue mardi au Centre Bell. Et pour terminer, à l'international, deux individus ont escaladé hier l'antenne de l'Empire State Building à New York, déployant une banderole avant de descendre et d'être arrêtés par la police. On pouvait y lire « Quand le pouvoir de l'amour l'emporte sur l'amour du pouvoir, le monde connaît la paix ». Vêtus de noir et masqués, ils sont restés en équilibre au sommet du gratte-ciel de 443 mètres, suscitant l'étonnement des passants et provoquant la fermeture temporaire de l'accès aux plateformes d'observation. Leur identité reste inconnue et aucun blessé n'a été signalé, tandis que les autorités enquêtent sur la manière dont ils ont accédé à cette partie interdite de l'édifice. Ce type d'escalade spectaculaire n'est pas inédit sur l'Empire State Building, qui a déjà attiré des casse-coups. C'est ce qui complète vos actualités Arsenal Média. Passez une bonne journée sur nos ondes.
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4: Et que ça passe vite le temps, troisième heure de votre réveil en ce jeudi 2 juillet, dernière de la semaine pour nous autres, ici les employés de chez Arsenal Media, parce qu'on a déplacé la fête du Canada à demain. Donc demain, programmation week-end, il n'y aura pas de Country Club, et pour ma part, c'est la dernière animation du Country Club. Je serai de retour pour votre réveil bien à compter du lundi 20 juillet, et moi je vais partir en mode vacances à compter de ce dimanche après avoir animé, bien sûr, Hit Country Weekend. Comment ça se passe chez vous? Oui, il fait chaud, c'est humide. Tout à fait normal, c'est comme ça partout à travers la province. Alors, coup d'œil maintenant aux prévisions de la météo. Alors, aujourd'hui, alternance, sol et nuages, il y a toujours dans l'air 60% de risque d'averse, même risque d'orage, avec 31, midex 41. Quelques nuages et 60% de risque d'averse pour la nuit prochaine avec 21. Demain, alternance de soleil de nuages avec 31, midex 39. Et pour le prochain week-end, samedi, dégagement avec 25. Et dimanche, soleil avec 27. 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Alors, ce matin, le mercure est toujours stable à 22 degrés. Salutations, vous autres qui êtes présentement en mode travail ou encore vous êtes présentement à bord de votre voiture, camion, tracteur, vélo, moto, à prendre votre belle dose de musique grâce au 106.7. Et je me suis dit, c'est la dernière de la semaine. Alors, on est jeudi, jour de paix également pour certaines personnes. Ça me tente de vous faire chanter, de vous faire danser avec ce grand nom de la chanson country américaine auquel on lui a rendu un bel hommage le week-end dernier à Nashville. Là, nous chante un de ses grands hits en carrière, Good Time. Place au grand Alan Jackson.

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1: Oh boy, que ça nous rend tellement de bonne humeur dans votre Country Club édition de ce jeudi avec ce classique avec Harlan Jackson qui nous a chanté Good Time. Et aujourd'hui, bien, en ce deuxième jour du mois de juillet, alors bon anniversaire à Nathalie Allard auquel elle a un an de plus, la chanceuse, et à toutes les autres également. Bonne fête de la part de toute l'équipe de Hit Country.

qu'on est dû. Quelle chanson assez incroyable dans votre jeudi matin et jusqu'à 9h, c'est votre country club. Alors, c'est Fred de Dion qui a chanté avec Zach Chico. Puis là-dessus, la voix Zach Chico, c'est assez capoté. Et procure-toi aussi son premier album anglophone à Zach, qui est présentement en vente sur toutes les bonnes plateformes. Alors, les deux comparses ont chanté leur hit, je pense qu'on est dû. En 2019, le grand Alan Jackson avait fait sa grande révélation à nous, cher public, en nous disant qu'il souffrait d'une maladie neurologique appelée le Charcot-Marie Tooth, une maladie génétique qu'il a héritée de son papa. Donc, ça amène, entre autres, d'importants problèmes de santé, des problèmes, entre autres, d'équilibre et même de sentiments de mal à l'aise assez importants lorsque, bien sûr, arrive une crise, bien sûr, de perte d'équilibre avec, bien sûr, le Charcot-Marie Tooth. Donc, pour l'occasion, vous savez qu'on lui a rendu un bel hommage en plus samedi soir dernier à Nashville devant plus de 80 000 personnes. Tout un show assez mémorable. Et donc, pour l'occasion également, on amassait des sous pour venir en aide à la recherche sur cette maladie neurologique qui souffre notre grand Alan Jackson. Donc, on a bien sûr amassé samedi passé la modique somme de 2 millions de dollars capotés. Donc, un beau geste qu'on, bien sûr, un beau chèque qu'on a remis à ce centre de recherche pour venir en aide, bien sûr, à trouver un médicament rapidement pour venir en aide à ce problème neurologique qu'il souffre le grand Alan Jackson, la maladie de Charcot-Marie Tooth. Voilà pour une bonne nouvelle ce matin dans votre country club. Voici Head Over Boots avec John Pardee. Passe un bon jeudi matin chez nous.

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2: Il a eu pas mal chaud hier soir lors de sa présence sur scène dans le cadre du Festivois de Trois-Rivières. C'était-tu assez incroyable? Donc, c'est Matt Lang qui a chanté cette belle chanson chez Stone My Track. Vous savez que Matt Lang travaille actuellement à l'enregistrement également d'un nouvel album qui va sortir quand? Bien, à compter du 23 octobre prochain. Alors, avis à tous les fans. Elle a fait sensation, elle aussi, hier soir lors de sa présence sur une scène à Montréal. Et c'est beau de voir toutes les jeunes filles qui chantent à tue-tête cette chanson-là. Voici Ariane Simard et traverser les saisons.

0: Ancienne participante de l'émission La Voix, elle a vraiment toute une crowd qui la suit également pas mal sur les réseaux sociaux. Elle est toute jeune, auteure, compositrice, interprète. Et hier soir, elle était de passage, comme je disais, dans la banlieue de Montréal. Elle a chanté dans un parc. Et c'est de voir toutes les petites filles qui chantaient à tue-tête, justement. Le refrain de cette chanson-là, c'est vraiment de toute beauté. C'est le fun de la voir aller. Donc, Ariane Simard et qui a chanté à traverser les saisons. Puis des fois aussi, elle fait des collaborations avec le collectif de la relève classe moyenne aussi, Ariane Simard. Et en parlant aussi de classe moyenne, ce matin, j'ai vu ça passer sur un reel tôt ce matin sur Facebook en voyant entre autres Francis de Grandpré avec classe moyenne sur un bateau et chanter. Oh! Et moi, je pars la machine à rumeur ce matin en disant que peut-être, possiblement, qu'on pourrait avoir sur l'album de Francis. Et là, je pars une rumeur, OK? Que peut-être qu'il pourrait collaborer avec Classe Moyenne sur son nouvel album prévu pour cet automne, ou encore peut-être prochainement une nouvelle chanson avec une collaboration avec Classe Moyenne pour Francis de Grandpré. En tout cas, il n'a pas été chanté sur un bateau comme ça en chess, spécialement pour le fun. Non, il y a du marketing là-dedans. À suivre cette rumeur que je pars ce matin, ici même à être comme je suis. Alors, je salue Francis de Grandpré en passant. OK. Alors, aux choses sérieuses. On s'informe, on se jase détails de la météo et au détour, ils ont fait sensation également pour la fête du Canada. Long live the night avec Derek Laz.
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5: Bon jeudi, ici Louis-Philippe Arnois-Harel. Les États-Unis ont annoncé qu'ils ne renouvelleront pas l'accord Canada-États-Unis-Mexique dans sa forme actuelle, mais il restera en vigueur pendant les négociations. Le représentant américain au commerce, Jameson Greer, a déclaré vouloir résoudre les lacunes de l'accord et les déficits commerciaux avec le Canada et le Mexique, déclenchant ainsi un processus de révision annuel qui pourrait durer jusqu'à 10 ans. Le Canada et le Mexique, favorables à une prolongation de 16 ans, ont exprimé leurs préoccupations face à l'incertitude économique engendrée par cette décision. Les discussions se poursuivent alors que des droits de douane sectoriels et des tensions commerciales continuent de peser sur les relations nord-américaines. Des membres de la communauté juive et d'autres citoyens ont bravé les intempéries hier soir à Montréal pour honorer la mémoire de Michel Mizrahi, 68 ans, et de Mohamed Lamid Ben Redouan, agent de police. Les deux hommes ont été tués lors de la fusillade du 22 juin à Côte-des-Neiges. Ce rassemblement marquait la fin de la Shiva, période de deuil juif de 7 jours, et s'est tenu près du site de l'attaque. Les participants ont souligné la solidarité exceptionnelle de la communauté et rendu hommage aux actes de bravoure de M. Mizrahi qui a sauvé plusieurs vies avant de succomber. Une cérémonie commémorative pour l'agent Ben Redouane est prévue mardi au Centre Bell. Et pour terminer, à l'international, deux individus ont escaladé hier l'antenne de l'Empire State Building à New York, déployant une banderole avant de descendre et d'être arrêtés par la police. On pouvait y lire « Quand le pouvoir de l'amour l'emporte sur l'amour du pouvoir, le monde connaît la paix ». Vêtus de noir et masqués, ils sont restés en équilibre au sommet du gratte-ciel de 443 mètres, suscitant l'étonnement des passants et provoquant la fermeture temporaire de l'accès aux plateformes d'observation. Leur identité reste inconnue et aucun blessé n'a été signalé, tandis que les autorités enquêtent sur la manière dont ils ont accédé à cette partie interdite de l'édifice. Ce type d'escalade spectaculaire n'est pas inédit sur l'Empire State Building, qui a déjà attiré des casse-coups. C'est ce qui complète vos actualités Arsenal Média. Passez une bonne journée sur nos ondes.
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0: Météo. Alternance de soleil et de nuages avec 31, Midex 41 et même il y a dans l'air aujourd'hui encore une fois 60% de risque d'averse. Pour l'année prochaine, quelques nuages toujours dans l'air, 60% de risque d'averse avec 21 et alternance soleil et nuages pour demain.

Certains pensent que le titre de cette chanson-là, c'est « That's What We Do ». Ben non, le vrai titre, c'est la toune du week-end. Oh, c'est prometteur. Ah ben oui, toi qui seras en mode week-end tout comme moi dans quelques heures, parce qu'on aura droit à un beau week-end de 3 jours, parce qu'on a déplacé la fête du Canada bien demain. Alors, c'est Mitch Jean qui a chanté la toune du week-end. Elle nous a proposé, elle, la semaine passée, une toute nouvelle chanson. C'était écœurant. « Kiss My Glass », mais pour l'instant, sa plus récente « More Like It », la talentueuse Savannah Jade. 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

0: J'adore tellement cette chanteuse québécoise qui excelle en langue anglophone et comme je disais en présentation de chansons, procurez-vous sa plus récente chanson Kiss My Glass, c'est vraiment écœurant. Et là, je m'adresse à tous les chorégraphes québécois qui font des danses en ligne. Hey, faites-nous une danse en ligne là-dessus pour cet automne, pour la session, ça va faire sensation. Alors, elle a chanté Savannah Jade, More Like It. En plus, ce sera de passage dans quelques semaines à la 47e édition des Festivités Western de Saint-Victor. Le week-end dernier, le chanteur américain Dylan Scott était en concert au Greenie Stampede au Colorado. Et dans son show, il fait bien sûr une petite incursion d'un interprétant aussi des grands classiques d'artistes qui ont marqué sa carrière dans le domaine de la musique country américaine. Et pour l'occasion, il s'est mis à chanter un classique de George Strait, Check Yes or No. Et là, ben, il a fait monter également sur scène son fils de 2 ans pour chanter avec lui ce grand classique dans le domaine de la musique country américaine. Et tout d'un coup, on s'est mis à lui lancer des billets de dollars pour bien sûr, oh, c'est donc bien cute à son fils, pour bien sûr, en chantant avec papa ce grand classique de George. Et là, pour l'occasion, ben, même son fils, il s'est mis à amasser l'argent sur scène qui tombait en chantant. Et là, il a ramassé quand même des billets de 100 dollars qu'on lançait comme ça tout bonnement pour dire quel beau moment touchant papa et fiston qu'il a vécu en fin de semaine avec son fils Dylan Scott sur une scène du côté du Colorado. Donc, son fils était vraiment content de ramasser des billets de 100 $. Je comprends. Il va pouvoir s'acheter plein de jouets avec ça. Un moment vraiment très et très, très beau. Voici maintenant une chanson de circonstance. Qu'a pour titre « Je suis en vacances ». Est-ce que vous êtes présentement en vacances? Oh! Moi, ça s'en vient de ce dimanche. Voici Orange Lessard avec « Classe moyenne ».
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place l'invitation d'être là tantôt entre midi et 13h pour le lunch 100% Québec animé par mon collègue Jeff Routier. Puis en plus, lorsqu'arrive vers midi 45 dans son show, ben, il vous propose le top 3 franco. Les trois chansons les plus demandées du jour par vous, tripeux, tripeuses de bonne musique country partout, partout à travers la province. Pour conclure le Country Club d'aujourd'hui, voici Sandrine Hébert.

0: Déjà à la conclusion de votre Country Club en ce jeudi 2 juillet. Donc, je vous rappelle, demain, programmation week-end dans vos haut-parleurs. Donc, prochaine édition du Country Club, ben, ça va se faire lundi. Ben, je ne serai pas à l'animation du Country Club lundi. Ben non, parce qu'à partir de dimanche à 13h, je serai parti en mode vacances. Donc, pour les deux prochaines semaines, c'est ma collègue Manon Bisson qui va me remplacer. Moi, je serai de retour au micro de Hit Country pour bien commencer votre réveil. Ça va se faire mon retour le 20 juillet prochain. Donc, bon congé à vous tous et toutes. Bon week-end. Et bien, nous, on va se reparler dans quelques instants pour la première portion de Hit Country au travail. Restez bien branchés chez nous.
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8: Tellement content de vous à savoir là en ce jeudi avant-midi pour la première portion de Hit Country au travail en ce jour de paye, deuxième jour du mois de juillet. Comment s'est passé votre déménagement hier? Vous avez eu chaud et pas à peu près, je vous comprends très et très très bien. Alors une belle dose de musique rafraîchissante dans vos haut-parleurs et ça pour les trois prochaines heures avec Danny Côté au contrôle musical. Puis je te réserve d'ici 10 heures en plus. Oh! Une belle heure de musique sans interruption publicitaire au courant de laquelle dans quelques instants, tu entendre le duo de l'heure Ella Langley avec Morgan Wallen avec I Can't Love You Anymore. On commence de tout en douceur. Ça fait des fois du bien. Une belle chanson douce pour commencer la 9e heure. Voici CY avec le chanteur américain Zach Bryan.
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Avez-vous vu le vidéoclip entourant la promotion de cette chanson-là? En gros, hit dollar dans hit country au travail qui a mis en vedette le talentueux Kane Brown avec Woman. Il y a même une chorégraphie qui a été mise en place dans le vidéoclip. Donc, on peut voir même Kane Brown danser là-dedans. Oh, alors allez faire vos curieux et vos curieuses en jetant un coup d'œil au vidéoclip de Woman de Kane Brown. Turn this track around. Voici Jordan Davis.

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Elle est la porte-parole des produits cosmétiques CoverGirl. Également, aussi, on a fait appel à une autre chanteuse country pour, bien sûr, une autre marque de cosmétiques hyper populaire, Revlon. Alors, on a fait appel aussi à la chanteuse Megan Maroney. Donc, on constate une chose, que les chanteuses country ont la cote auprès, des, bien sûr, des marques de cosmétiques hyper populaires sur la planète. Voici Chabosé.

sera de passage en fin de semaine du côté de l'ange gardien avec son acolyte Rob Langlois qui forme un duo Fleurs Sauvages qui vont nous proposer à compter de cet automne leur première composition originale. Donc, c'est Caro Laurenteau qui a chanté « Rouler pour être conchée au travail ». Voici Fred Dionne et Brittany Knowles.

Les meilleurs souvenirs country, ben c'est chez nous que vous les entendez. On a fait un petit recul dans le temps, de reculer 20 ans en arrière. Au tout départ, cette chanson-là avait été écrite et composée spécialement pour la chanteuse américaine Gretchen Wilson, qui a dit du revers de la main, « Non, moi, je l'aime pas, cette chanson-là. » Donc, on l'a offert à Karen DeWitt, l'a enregistrée. Alors, qui a été vraiment un succès vraiment assez incroyable. C'était la toute première chanson country de l'histoire à dépasser les 2 millions de téléchargements numériques légaux à l'époque, il y a 20 ans de ça. Tu dis, « Oh, my God, c'est quand même bien changé. » Avec le temps, même, elle a vendu plus de 10 millions d'albums à l'époque de ce grand classique-là. Before he cheat avec Carrie Underwood dans Hit Country au travail. Nous chante maintenant peut-être demain. Voici maintenant Gab Forêt.

Est-ce que demain, ça va finalement se concrétiser, cette fameuse rumeur disant que peut-être qu'elle pourrait dire oui à l'élu de son cœur demain après-midi au Madison Square Garden de New York? Est-ce vrai? Est-ce faux? Est-ce que c'est vrai? Ça va-tu se faire ou pas? On ne sait plus trop. Alors, c'est Taylor Swift qui a chanté « I know it, I know you » qu'on peut entendre cette chanson-là dans le film de le dessin animé « Histoire de jouets 5 » qui remporte un important succès planétaire. C'est assez capoté pour la franchise numéro 5 de Pixar. Le prochain artiste à chanter, ben hier, c'est une étape importante dans sa vie d'amoureux parce que sa blonde, Romy, est allée aménager chez lui à la Visitation sur Yamaska. Il nous chante « Libre et vivant ». Voici Joël Vogue.

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0: cours de Mike Carney à Edmonton et du spectacle national prévu dans la capitale. Ces intempéries, marquées par des vents et des pluies intenses, ont empêché le premier ministre de voyager. Mais il a tout de même livré plus tôt un message d'unité nationale lors des festivités à Ottawa. Les États-Unis ont annoncé qu'ils ne renouvelleront pas l'accord Canada-États-Unis-Mexique dans sa forme actuelle, mais l'accord restera en vigueur durant les négociations. Le représentant américain au commerce, Jamieson Greer, a déclaré vouloir résoudre les lacunes de l'accord et les déficits commerciaux avec le Canada et le Mexique, déclenchant ainsi un processus de révision annuelle qui pourrait durer jusqu'à 10 ans. Et puis la Russie a mené une attaque massive de drones et de missiles contre Kiev durant 11 heures dans la nuit dernière, faisant au moins 20 morts et des dizaines de blessés parmi les civils. Moscou dit avoir mené une riposte aux frappes ukrainiennes contre des installations pétrolières russes. C'était vos actualités Arsenal Média.
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7: Excellent jeudi avant midi, que tu sois présentement en mode de travail. T'es présentement sur les routes du Québec, à bord de ton auto, de ton camion, de ta moto, de ton vélo ou encore de ton tracteur. T'es présentement également bien relax ou à camping, au chalet, à l'écoute de la plus belle des radios qui t'offrent que le meilleur de la musique ou encore également tu nous écoutes partout sur la planète, around the world, mes amis, de notre site internet hitcountry.com. Alors, deuxième heure de Hit Country au travail en ce 2 juillet au lendemain de la journée mondiale du déménagement. Ce qui te reste à faire maintenant, c'est tes fameux changements d'adresse. Ah, ça, c'est quand même pas toujours évident. Des fois, ça amène des fois certains même frais supplémentaires. Ça, on n'aime pas ça. Hein? Je vous comprends. Très et très, très bien. Mais tu sais, une belle chanson d'été pour bien commencer la 10e heure qui met en vedette Low Cash avec Parmalee. Les deux formations nous chantent Let's the Country Music Play pour Hit the Country au travail.

courant des dernières semaines, nous a fait un beau cadeau, une belle surprise qu'elle a mis en place sur toutes les bonnes plateformes. Nous présentons un album vraiment très, très, très relax, dans une ambiance vraiment folk, country, comme on l'aime si bien. Alors, c'est Chloé Leclerc qui a chanté « Je te pointe la porte d'un doigt d'honneur ». Voici maintenant Francis de Grandpré.

Il a pris l'avion hier pour se rendre du côté des îles de la Madeleine parce qu'il sera en concert deux soirs. Première performance attendue ce soir, une autre demain soir. Alors, c'est Francis de Grand Prix qui a chanté la chanson-titre de son deuxième album, Se laisser aller. Vous savez que Francis, il n'a pas le temps de chômer, ben non, parce que lorsqu'il n'a pas de concert à son agenda dans la semaine, il fait également un détour par le studio d'enregistrement en nous préparant un troisième album pour cet automne. Dean Brody s'amène avec Whiskey in the Teacup et un comeback. Quelle grosse bombe de l'heure dans tes haut-parleurs. Voici Morgan Wallen et Post Malone. 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

Alexandre Junior Meunier avec son hit « Comme dans le temps » et « Soyez-y » cet après-midi pour la deuxième portion de « Hit Country au travail » piloté par mon collègue Sylvain Caron. Et à compter de 15h, eh bien Sylvain vous propose le top 3, les trois chansons anglophones les plus demandées du jour. Voici un duo de feu qui met en vedette George Burge avec Luke Bryan. «

0: C'est un ancien pompier, maintenant devenu un excellent chanteur dans le domaine de la musique country. Il fait partie également du collectif de la relève classe moyenne. Et de qui s'agit-il? Oh oh! Alors, il s'agit de Gabriel Fredette qui vient de chanter « Tant qu'on est toi et moi ». Et je peux vous dire une chose, l'été 2026, c'est l'été classe moyenne. On peut les voir partout, dans tout festival confondu à travers la province. Alors, suivez-les sur les réseaux sociaux. Ils aiment ça s'amuser avec le web. Classe moyenne. On se jase des détails de la météo et au détour, Mumford & Son.
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0: Météo. Alternance de soleil et de nuages aujourd'hui avec toujours 60% de risque d'averse. Pour aujourd'hui, même risque d'orage avec 31, Midex 41. Quelques nuages et 60% de risque d'averse pour l'année prochaine avec 21 et pour demain, alternance soleil et nuages.

Depuis la fin février, il a mis au monde son premier album en carrière, auteur, compositeur, interprète de la Gaspésie. Alors, c'est Éric Dion qui a chanté un Motel de Lens. Alors, toi, c'est quoi tes plans pour le prochain week-end? 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Dancing in the country. Voici Tyler Bird. 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

On les aime pas, on les adore. C'est le band le plus seul party au Québec. Lendemain de veille avec la camaraderie. Prochaine présence dans un festival. Ben, ça va se faire la semaine prochaine, le 10. Alors qu'ils vont se produire à Saguenay. Et par la suite, ils vont plier bagages du Saguenay pour se rendre où? Pour se rendre à Wendover, en Ontario. Oh, ils vont faire du kilométrage. Le band le plus seul party qu'on s'est offert au courant des derniers instants. Ils chantent maintenant à la bonne place. Place à la musique de Vince Lemire.

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2: Demain, je vous rappelle, programmation week-end dans ta radio Hit Country, parce que nous, on a déplacé ici chez Arsenal Media le congé de la fête du Canada, et bien à demain. Donc, Sylvain Caron en avant-midi et Manon Bisson en PM sont avec vous autres pour, bien sûr, le côté animation. Et à compter de la fin de semaine, bien, je serai de retour au micro entre 9h et 13h samedi-dimanche pour animer mon dernier week-end avant que je parte en mode vacances pour la première portion de Hit Country Week-end. Alors voilà, c'est ce qui vous attend au courant des prochains jours ici même dans ta radio à préférer. Quelques minutes nous séparent déjà de la 11e heure. On commence à avoir faim. Il reste encore une belle heure à triper ensemble. On va s'informer pour commencer tout en douceur la 11e heure. Tiré de son plus récent album The Way I Am, lancé en mars dernier, je vous offre Be By You avec le seul et l'unique Luke Combs.
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8: Ici Michel Scarpino. Des orages violents à Ottawa ont perturbé les célébrations de la fête du Canada, entraînant l'annulation du discours de Mark Carney à Edmonton et du spectacle national prévu dans la capitale. Ces intempéries, marquées par des vents et des pluies intenses, ont empêché le premier ministre de voyager. Mais il a tout de même livré plutôt un message d'unité nationale lors des festivités à Ottawa. Les États-Unis ont annoncé qu'ils ne renouvelleront pas l'accord Canada-États-Unis-Mexique dans sa forme actuelle, mais l'accord restera en vigueur durant les négociations. Le représentant américain au commerce, Jamieson Greer, a déclaré vouloir résoudre les lacunes de l'accord et les déficits commerciaux avec le Canada et le Mexique, déclenchant ainsi un processus de révision annuelle qui pourrait durer jusqu'à 10 ans. Et puis la Russie a mené une attaque massive de drones et de missiles contre Kiev durant 11 heures dans la nuit dernière, faisant au moins 20 morts et des dizaines de blessés parmi les civils. Moscou dit avoir mené une riposte aux frappes ukrainiennes contre des installations pétrolières russes. C'était vos actualités parmi les civils. Moscou dit avoir mené une riposte aux frappes ukrainiennes contre des installations pétrolières russes. C'était vos actualités Arsenal Média.

C'est un gars qui aime la chasse et qui aime la pêche et qui adore également la nature. Lorsqu'il n'a pas de concert à son agenda, il aime ça aller se faire un petit ressourcement en nature qui lui fait grandement du bien en tant qu'homme. Alors, Francis de Grand Prix qui a chanté sa plus récente « Si j'avais su ». Et là, ben je ne sais pas si vous suivez sur le web, sur les réseaux sociaux Classe Moyenne. Ils ont partagé au courant des dernières heures une vidéo voyant, entre autres, Classe Moyenne sur un bateau avec Francis de Grand Prix à bord avec sa guitare. Oh! Y aura-t-il une collaboration possible entre Classe Moyenne et Francis prochainement? Je serai moi qui pars la machine à rumeurs. Voici Cardi Johnson. 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

0: Toujours de belles histoires à nous raconter, succès après succès. C'est un gars qui est vraiment très, très humble envers son talent. Puis moi, je lui dis souvent, là, t'es vraiment très bon pour écrire des chansons, j'en reviens pas. Puis il dit, ben voyons, Danny, je fais ça en toute simplicité. Ben c'est comme ça qu'on les aime, ces hits-là. Alors, c'est Guillaume Frenette qui a chanté « Les automnes de mon enfance » pour « Hit Country au travail ». Il nous chante maintenant « La Sainte-Paix ». La place maintenant à Philippe Tremblay. Passe un bon jeudi.
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0: Quelques minutes nous séparent de 11h30. Notre super séquence vient d'être complétée par les Dale Hawerchuk avec Rien d'impossible dans une chanson country. C'est un band qui s'est fait connaître davantage dans la musique rock. Eh bien, l'automne passé, nous ont offert leur première chanson country et boum, hey, les réactions ont été tellement bonnes de votre part. Donc, ça en revient pas également de l'amour que vous leur donnez. On dit, on en veut encore d'autres comme celle-ci de la part des Dale Hawerchuk. Alors, peut-être à suivre pour cet automne, un tournant davantage plus country pour ce band rock ici au Québec. On se jase, détails de la météo et au détour. Et là, l'anglais.
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0: Météo. Une autre journée chaude et humide à Bégantic avec alternance sol et nuages et 60 % de risque d'averse, même risque d'orage avec 31, Midex 41, 60 % de risque d'averse pour l'année prochaine avec 21 et pour demain, alternance sol et nuages 31, Midex 39.
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le phénomène de Lanaudière Arpin-Lépine avec son hit Saint-Félix. C'est vraiment toute une crowd qui le suit de week-end en week-end à chacune de ses présences sur une scène. Il sera de passage également à l'Asso le mois prochain, aussi un passage au Festival Western de Saint-Tite. C'est vraiment une crowd qu'on appelle les arpinistes qui l'entourent, Arpin-Lépine, avec cette belle chanson. Elle nous chante maintenant après minuit. Voici Laurence Saint-Martin. Merci.

Cette chanson se retrouve sur son deuxième album qui a pour titre Ailleurs, qui a été lancé bien en mai dernier. Alors, en plus, ce sera de passage bien demain soir à Sainte-Marie-en-Beauce à l'événement Un été chaud 2.0. Alors, tu es présentement en mode vacances et tu dis, hey, on va-tu voir un show gratuit? Rendez-vous ici en Beauce à la place des Bâtisseurs à compter de 20h pour la présence sur scène de Laurence Saint-Martin. Allez lui dire après ça, on t'entend souvent, Hit Country. Elle va être bien contente de ça. T'es en plein cœur d'une super séquence. Le Blue Ridge Band s'amène avec Eye on You, mais pour l'instant, grosse, grosse bombe de là qui vous accroche pas mal le cœur. Woman, Kane Brown. 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

Il prépare pour cet automne un tout nouvel album, un gars rempli de talent, auteur, compositeur, interprète. Alors c'est Dave Armo qui a chanté Debout à la fin. On commence à voir le ventre qui gargouille à l'approche de l'heure du lunch. Ça s'en vient très très très bientôt. Il va faire une série de deux concerts la semaine prochaine avec son grand chum Gab Forêt en Gaspésie. Il nous chante bien entouré. Voici Doug Saint-Louis pour Hit Country au travail.

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1: 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Déjà rendu à la conclusion de ce votre avant-midi pour Hit Country au travail en ce 2 juillet. Il y a également dernière présence pour moi au micro pour Hit Country au travail. Je suis de retour au microphone pour animer votre avant-midi et à compter du lundi 20 juillet prochain. Eh bien, je vous rappelle que pour les deux prochaines semaines, c'est ma collègue Manon Bisson. Moi, je vais partir en week-end officiellement bien ce dimanche après mon animation de Hit Country Weekend entre 9h et 13h. Alors, passez un bon jeudi, bon week-end de 3 jours. Eh bien, on se retrouve pour être coach au travail, eh bien, compter du 20 juillet prochain. Salut!
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12: Bonjour, ici Boris Chassaigne. La vague de chaleur qui s'abat sur le Québec et l'Ontario depuis quelques jours ne montre aucun signe d'accalmie. Dans le sud du Québec, le mercure devrait à nouveau dépasser les 30 degrés Celsius aujourd'hui et demain, avec une température ressentie de plus de 40. Québec veut encourager les villes à bâtir plus de quartiers de maisons préfabriquées et financera les infrastructures municipales en eau de tels projets. L'objectif est de soutenir la construction de quartiers de maisons préfabriquées qui seront mises en vente pour moins de 350 000 $. Et la première ministre de l'Alberta, Danielle Smith, dévoilera aujourd'hui les détails de son projet de pipeline. Cet oléoduc aurait une capacité d'un million de barils par jour et transporterait du bitume vers la côte ouest. Le premier ministre du Canada, Mark Carney, justement aujourd'hui, d'un million de barils par jour et transporterait du bitume vers la côte ouest. Le premier ministre du Canada, Mark Carney, justement aujourd'hui, en Colombie.

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1: Salut, bon jeudi midi, lendemain de la fête du Canada pour plusieurs. Ça a été souligné, célébré. Pour d'autres, le congé, c'est demain. C'est le cas notamment de ton équipe de la radio. Nous, ce sera donc Formule Weekend à compter de demain. Bon jeudi, c'est Jeff qui est là jusqu'à 13h. 60 minutes à partager la table musicale du lunch 100% Québec. Au cours de l'émission, on va revenir sur quelques offres qu'on retrouve, entre autres, sur boutiquelecargo.com qui risquent d'être pas mal intéressantes à la veille de vos prochaines vacances. On va aussi parler du Canadien de Montréal qui a signé un joueur fort important hier. Je vous donnerai plus de détails. Mais en musique, on aura Bob Bissonnette dans les prochaines, Alex et Caro. Et on débute tout ça avec Phil Leclerc. Voici Bon Vivant, bon midi tout le monde.

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2: Bob Bissonnette avec Toro Mécanique. Ah, on retrouve souvent ce genre de pièces d'équipement-là, notamment dans plusieurs festivals, mais surtout, c'est gorgé. Ah ouais, c'était vraiment le slogan de ce personnage mythique de la musique de chez nous. Bienvenue pour le lunch 100% Québec sur ta radio Hit Country avec les gars du Nord.
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0: Moitié de la Ligue nationale, l'attaquant Ivan Demida va signer une prolongation de contrat de 8 saisons évaluée à 73 millions de dollars américains avec le Canadien de Montréal. Demida, 20 ans, qui a inscrit l'an dernier 19 buts, 43 passes en 82 matchs l'hiver dernier à sa première saison complète dans la Ligue nationale de hockey. Et hier, c'est l'ouverture du marché des joueurs autonomes et les Maple Leafs de Toronto ont signé un contrat de 3 ans et 21 millions de dollars avec le gardien Sergei Bobrovsky qui a remporté 2 Coupes Stanley avec les Panthers de la Floride. Et hier, Ken Hughes, le directeur général du Canadien de Montréal, a dit « Ouais, on pourrait procéder à un échange, mais il faudrait que ce soit important et surtout, il faudrait que ça puisse rapporter à long terme. » Pour le club de hockey canadien, on verra pour la suite des choses. Il a encore bien du temps pour conclure une transaction. Merci de nous avoir choisis. Au retour, Priscilla Quérillon.
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1: Le top 3 d'aujourd'hui, jeudi 2 juillet, il est composé d'une fille tellement énergique. Je vous propose Sarah Dufour au numéro 3 avec Je suis mêlée, elle qui est en tournée partout au Québec. D'ailleurs, si vous êtes de passage en Beauce au cours des prochaines semaines, les festivités Western de Saint-Victor vont nous proposer une soirée 100% féminine et Sarah Dufour sera parmi les invités de cette soirée. Au numéro 2, on retrouve la Montréalaise Andy Thériault qui est une habituée de notre top 3 avec sa chanson « Danser ici ». 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Numéro 3, Sarah Dufour avec « Je suis mêlée ». Et au numéro 2, on retrouve « Danser ici » avec Andy Thériault. C'est parti pour le top 3 de ce jeudi.
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1: Le numéro 1 aujourd'hui appartient à un auteur, compositeur, interprète qui se démarque sur la scène comme dans les médias avec un projet unique au son du country, folk, bohémien, on pourrait dire en français évidemment. Charisme, mélodie accrocheuse, il décroche les premières parties, entre autres, de Matt Lang et de Deux Frères, mais vole de ses propres ailes depuis un bon moment déjà. Lui qui est en tournée de spectacle. D'ailleurs, il travaille avec beaucoup d'artistes. C'est le cas de la prochaine chanson de Fred Dionne, à laquelle participe Zach Chico. Et ça raconte l'histoire d'amitié dont ça fait un moment où on ne s'est pas vu. Je pense qu'on est dû. C'est notre numéro 1 pour aujourd'hui du top 3 pour l'heure du lunch 100% Québec sur ta radio Hit Country.
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1: Ben c'est là-dessus que ça se termine pour moi. Je serai en congé demain. Par contre, bien présent de retour lundi prochain, lundi midi, pour un autre lunch 100% Québec. Mes collègues aussi vont se succéder au cours de la journée d'aujourd'hui. Demain, c'est congé pour la plupart d'entre nous. Donc, on se dit bon week-end et on se retrouve lundi midi pour une autre édition du Lunch 100% Québec sur ta radio Hit Country. Avec Finir par le croire, voici Léa Jarry. Salut, bon week-end!

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5: Bonjour, ici Boris Chassaigne. La vague de chaleur qui s'abat sur le Québec et l'Ontario depuis quelques jours ne montre aucun signe d'accalmie. Dans le sud du Québec, le mercure devrait à nouveau dépasser les 30 degrés Celsius aujourd'hui et demain, avec une température ressentie de plus de 40. Québec veut encourager les villes à bâtir plus de quartiers de maisons préfabriquées et financera les infrastructures municipales en eau de tels projets. L'objectif est de soutenir la construction de quartiers de maisons préfabriquées qui seront mises en vente pour moins de 350 murs municipaux en eau de tels projets. L'objectif est de soutenir la construction de quartiers de maisons préfabriquées qui seront mises en vente pour moins de 350 000 $. Il a

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4: Bonjour, ici Claude Marquis, voici vos actualités. Hydro-Québec souhaite faire payer davantage les grands consommateurs résidentiels et demande à la Régie de l'énergie d'approuver un nouveau palier tarifaire. La Société d'État cible notamment les ménages qui consomment plus de 35 000 kWh par année, ce qui représenterait environ 5 % de sa clientèle. Hydro-Québec soutient que cette mesure permettrait de mieux répartir les coûts liés à la croissance de la demande et d'encourager une consommation plus efficace de l'électricité. Et Québec veut encourager les villes à bâtir plus de quartiers de maisons préfabriquées qui seront plus abordables pour les Québécois. La première ministre Christine Fréchette a annoncé ce matin que son gouvernement financera les infrastructures municipales en eau de tels projets pour accélérer le développement de ces quartiers. L'objectif est de soutenir la construction de quartiers de maisons préfabriquées qui seront ensuite mises en vente pour moins de 350 000 $. C'est ce qui complète vos informations, Arsenal Média.
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11: C'est toujours aussi chaud, toujours aussi humide à Lac-Mégantic avec ce ressenti à 41 aujourd'hui. Aïe, aïe, aïe. Hey, on lâche pas. Ouais, disons que, allez, filles, pour la mise en pli, c'est pas facile, hein? Avec Sylvain Caron qui vous retrouve sur Red Country, le 106.7. Beaucoup de choses, oui, à se jaser. Du temps instable, vous comprendrez qu'avec cette humidité, cette chaleur, et c'est le cas un peu partout à travers la province, d'ailleurs, on aura les détails, la météo complète à venir au cours des prochains instants. On est gâtés parce que chez nous, on a des plans d'eau et on a le lac Mégantic. On aura la chance aussi de profiter d'une activité de planche à pagaie dont je vous expliquerai un petit peu plus tard au cours des prochaines minutes avec... toute l'actualité sportive, ça a bougé beaucoup, Ligue nationale de hockey. Il y en a une qui fait jaser, c'est bien Taylor Swift. On va y revenir plus tard tantôt. Et pour la portion musicale, ça commence... une qui fait jaser, c'est bien Taylor Swift. On va y revenir plus tard tantôt. Et pour la portion musicale, ça commence dès maintenant. On va se retrouver tout de suite après. Tucker Wetmore, c'est...

0: Vaxé est annoncé, ce sera grandiose, j'en suis persuadé. Taylor Swift se marie demain. On vous donne quelques détails additionnels. Matt Lang s'installe, on a du Benny Jones en réserve. C'est la fête, même si on est jeudi.
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Là, ça se précise pour le mariage de Taylor Swift, Travis Kelce. Après des spéculations et beaucoup de mouvements au Madison Square Garden, ce serait demain que le couple devrait se marier, selon responsables des forces de l'ordre informés des plans de sécurité. Les festivités qui vont débuter par un souper de répétition en petit comité qui est prévu ce soir. Et pour le reste, ben, on s'affaire justement à installer le tout sans avoir eu de confirmation officielle. Donc, ça devrait se dérouler demain pour ce grand mariage. 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

0: Alors, c'est parti dans quelques minutes pour ce match entre l'Espagne et l'Autriche pour les 32e de finale de la Coupe du Monde. D'ailleurs, évidemment que les équipes qui subissent la défaite sont éliminées. Le Portugal qui affronte la Croatie également un peu plus tard ce soir, c'est à 19h. La Suisse face à l'Algérie à 23h. Vous dire à travers tout ça que les Américains avancent au tour suivant. Ah oui, avec une victoire de 2 à 0 sur la Bosnie-Herzégovine hier parmi les matchs qui étaient présentés. On va suivre ça sur Red Country, évidemment.
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0: Météo. C'est toujours instable ce soir avec un ciel partiellement nuageux, 60% de risque d'averse. Il y a toujours ce risque d'orage avec un minimum à 21 degrés. Minimum à 21, imaginez. Demain, encore instable, 30% de risque d'averse, risque d'orage, de bon vent et un max à 31 degrés.

Celle qui est à venir a fait la première partie, pas plus tard qu'hier, du spectacle de la fête du Canada pour Marie-Mé. C'était vraiment une soirée bien appréciée. Audrey est là en musique. C'était du côté de Chicoutimi, justement, pour sa présence.

Il y a presque un an, jour pour jour, elle nous proposait son tout premier mini-album en carrière, Cordial Saloon. Et ça connaît un bon succès. La belle Audrey était là en musique sur les ondes de Head Country. Alors qu'on va surveiller dans quelques instants, avec en retour, bien sûr, d'autres sujets dans le monde de la musique country. Cody Johnson vient faire un tour. On a les deux frères qui sont là en réserve musicale. Laurent Saint-Martin également fait partie du prochain bloc. 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
1: Ben, un mot, je comprends donc. Magnifique ce spectacle d'adieu donné à Onison Stadium pour ce qui est de la... de cette grande vedette, de cette icône de la musique country, Alan Jackson. 80 000 personnes ont assisté à ce spectacle historique. Et la bonne nouvelle à travers tout ça, c'est qu'il y aura une émission spéciale parce qu'on a fait captation de ce spectacle d'adieu. Et donc, ce sera présenté à la télévision américaine sur NBC, normalement, au mois de décembre. Et ça va s'intituler Alan Jackson, The Last Show. À travers tout ça, ben, vous dire que il y a même un album live qui sera disponible sous peu, donc on vous donnera plus de détails sur Red Country, bien évidemment. Donc c'était une grande réussite pour ce spectacle d'adieu, très attendu. Je pense que si le stade pouvait en contenir encore plus, il y aurait encore eu plus de monde pour ce spectacle magique.
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3: Bonjour, ici Claude Marquis, voici vos actualités. Hydro-Québec souhaite faire payer davantage les grands consommateurs résidentiels et demande à la Régie de l'énergie d'approuver un nouveau palier tarifaire. La Société d'État cible notamment les ménages qui consomment plus de 35 000 kWh par année, ce qui représenterait environ 5 % de sa clientèle. Hydro-Québec soutient que cette mesure permettrait de mieux répartir les coûts liés à la croissance de la demande et d'encourager une consommation plus efficace de l'électricité. Et Québec veut encourager les villes à bâtir plus de quartiers de maisons préfabriquées qui seront plus abordables pour les Québécois. La première ministre Christine Fréchette a annoncé ce matin que son gouvernement financera les infrastructures municipales en eau de tels projets pour accélérer le développement de ces quartiers. L'objectif est de soutenir la construction de quartiers de maisons préfabriquées qui seront ensuite mises en vente pour moins de 350 000 $. C'est ce qui complète vos informations, Arsenal Média.
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1: Alors qu'on a nos trois chansons anglophones coup sur coup à vous à proposer, Chabosie fait partie du lot. La collaboration d'Alex Warren et de Jelly Roll. Et tout d'abord, bon, on y va avec ce gros succès actuel, Keane Brown. On se fait plaisir à nos oreilles, nous autres.
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1: Et on va poursuivre la fête. Ah, ça, c'est une gang de party. Je vais reconnaître les premières notes. Hein? Êtes-vous prêt à danser? Pas aussi gâte en voiture, là, mais au moins on chie de la tête. Chantez avec nous autres, pourquoi pas? Sale barbe et good lord, par la suite. On vous jase de notre boutique cargo.com sur Red Country.

0: 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Et on laisse place à Jordan Davis en musique.
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1: Ça a bougé énormément dans la Ligue nationale hier pour la journée des joueurs autonomes. Bon, chez le Canadien, je sais bon qu'il y a des gens qui ont peut-être mentionné que ça aurait peut-être dû bouger un peu plus. On n'a pas voulu donc verser des salaires faramineux à certains joueurs. Donc, mais on a signé quand même un joueur d'importance. On va faire une tournée de cette journée du Canadien de Montréal hier après Doug St-Louis.

0: Bon, ben, le Canadien de Montréal qui a été relativement tranquille. Bon, hormis quelques petites transactions à mineurs lors de la journée des joueurs autonomes hier. Bon, je sais qu'il y a des partisans qui sont plus ou moins contents, mais dites-vous qu'on ne s'est pas laissé tenter à signer à des contrats faramineux comme ça a été le cas hier pour plusieurs équipes. Et je pense sincèrement, il y en a plusieurs qui vont être d'accord avec moi, que le contrat le plus important qui a été signé pour le Canadien, c'est cette prolongation avec Ivan Demidov qui va solidifier le noyau pour les prochaines saisons, et c'est tant mieux.
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0: Météo. Assez difficile de nier qu'il y a d'activité dans l'air. Oui, activité orageuse potentielle avec un 60% de risque d'averse. Minimum à 21 degrés et demain, ce sera plus venteux avec un 30% de risque d'averse, risque d'orage, 31 comme max et dégagement pour samedi. 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

0: à Saint-Félix.
1: C'est toujours le fun de pouvoir s'informer des activités qui sont à venir, également de l'actualité chez nous. C'est ce qu'on va faire au cours des prochains instants. Je vous rappelle que lorsque vous allez sur le site internet du hitcountry.com, selon les régions que vous syntonisez, ben il y a notre portail nouvelle, donc des manchettes qui apparaissent. Vous pouvez cliquer dessus et obtenir toute l'information.

0: Ben, le 6 juillet prochain, ça approche à grands pas. Il y aura activité de planche à pagaie pratique et technique dont j'ai besoin parce que j'ai déjà essayé. Et je peux vous dire que je suis pas le meilleur de la gang. À 18h à 19h, la phase plein air, bien sûr, chez nous, pour pouvoir profiter justement de cette belle activité. Et c'est le temps d'essayer plusieurs des planches qui sont disponibles sur place. Donc, c'est au 435 chemin Ernest Martin à Marlton. On salue les gens d'endroit pour justement pratiquer et y aller de technique pour la planche à pagaie.
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La belle Laurence Saint-Martin en musique, autre belle demoiselle dans le monde de la musique country, qui a maintenant une Barbie à son effigie. Quoique, c'est plus son père qui est connu du monde de la musique country. Elle a flirté avec le style musical, maintenant un peu plus pop. Je vous garde la surprise pour tantôt, le temps de Deluxe Rodeo.

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1: Ah ben, c'est les parents qui sont à l'écoute, qui ont des petites filles ou qui ont eu des petites filles à une certaine époque. Ben, c'est certain qu'on connaît tous et toutes les fameuses poupées Barbie qui ont, à travers le temps, et là, continuent de se renouveler en, donc, en dévoilant quelques-unes des poupées nouveaux genres, si on veut. Et ça a été le cas pour la nouvelle poupée Barbie officielle de Miley Cyrus. La fille de Billy Ray Cyrus, la figurine qui porte une tenue noire en faux cuir avec une veste à capuchon et un pantalon moulant qui tient un micro à la main. La chanteuse a déclaré que cette collaboration lui avait permis de réaliser un rêve de petite fille. Je comprends donc. Hey, avoir sa propre effigie en poupée Barbie pour une fille, c'est quand même un honneur à bien mérité dans son cas. C'est assagi avec le temps aussi, Miley Cyrus. Donc, c'est une nouvelle poupée, peut-être, à offrir en cadeau.
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5: Ici Michel Scarpino, voici le bilan de l'actualité. La majeure partie du Québec continue de faire l'objet d'un avertissement de chaleur d'Environnement Canada. Le scénario est similaire en Ontario, tandis que les alertes s'étendent désormais au Nouveau-Brunswick, à la Nouvelle-Écosse et à l'île du Prince-Édouard. Dans le sud du Québec, le mercure devrait à nouveau dépasser les 30 degrés Celsius, avec une température ressentie de plus de 40 degrés. Les températures et l'humidité seront à la baisse seulement à partir de samedi, selon les prévisions d'Environnement Canada. Christine Fréchette tentera de succéder au ministre Jean Boulet dans la circonscription de Trois-Rivières où elle se présentera aux prochaines élections. La chef de la CAQ et première ministre a confirmé sa candidature dans sa ville natale aujourd'hui. Madame Fréchette a été élue députée de la CAQ en 2022 dans la circonscription de Sanguinet. Elle avait ensuite occupé différents rôles importants au Conseil des ministres avant de devenir première ministre en avril dernier. Si elle s'était présentée dans Sanguinet, elle se serait mesurée à l'ancien député péquiste et bloquiste Alain Thérien. Nouvelle éclosion de rougeole au Québec. Au total, 27 cas ont été déclarés, la majorité dans la région de la Capitale-Nationale. Le plus récent cas a été recensé le 30 juin. Une dizaine de cas de rougeole ont été déclarés la semaine dernière seulement dans la MRC de Portneuf. Les lieux d'exposition à l'origine des infections comprennent les salles d'urgence et de triage de l'hôpital de Saint-Raymond, plusieurs commerces, épiceries et pharmacies à Pont-Rouge et Donnacona. D'autres cas ont été recensés depuis le début de juin en Montérégie, à Montréal, Laval, dans les Laurentides, ainsi que dans Lanaudière. La rougeole est une maladie extrêmement contagieuse. Les personnes les plus à risque sont les femmes enceintes et les poupons, ainsi que les personnes dont le système immunitaire est affaibli. C'était vos actualités Arsenal Média. On vous souhaite une bonne fin de journée à notre antenne.
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triste nouvelle pour la star de Little Weapon. Rappelez-vous de Danny Glover qui, malheureusement, au cours de la journée d'hier, a révélé être atteint de la maladie d'Alzheimer. L'acteur partenaire de Mel Gibson dans les quatre volets de la franchise policière déjantée, hein, qu'on le connaît tous et toutes, a expliqué sur la chaîne NBC lutter contre la maladie depuis plusieurs années. Alors, malheureusement, c'est une maladie qui est neurodégénérative, qui a affecté son élocution, ralenti ses mouvements. Mais sa famille l'aidait. On pense à lui. 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

On attend la visite du Blue Ridge Band, ça sera tout de suite. Eye on You, leur version française. Pour le reste, on y va avec les éphémérides du monde de la musique country pour la journée du 2 juillet. Ça en est passé des choses.

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1: En 1983, naissance de Michelle Branch, auteur, compositrice, interprète. Deux albums en solo en carrière à son actif. Elle a fait partie des Wreckers, mais se sont séparés en 2007. Donc, bonne fête. On a le premier album éponyme de la future superstar de la musique country, Trisha Yearwood, qui était lancé en 1991. Et à vous dire que One Thing at a Time, le troisième album du chanteur country américain Morgan Wallen, se classe numéro 1 des ventes de musique country. Après 19 semaines en tête, il détient le record de longévité à la première place des décomptes country.
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5: Météo. 60% de risque d'averse ce soir, cette nuit, toujours avec des risques d'orage, minimum à 21 degrés. Demande une portion de soleil, un faible 30% de risque d'averse en après-midi et risque d'orage, ce sera venteux, maximum à 31 et un dégagement à Lac-Mégantic pour la journée de samedi.
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0: Encore chaud, hein? On en a parlé tantôt dans les détails de la météo et il y a des gens que je vais saluer tantôt qui travaillent très, très fort par les temps qui courent, disons. Mais même les gens qui travaillaient à l'extérieur, on a une bonne pensée pour vous autres parce que c'est pas toujours évident. Blake Shelton, faut bien s'hydrater. Blake Shelton, Gwen Stefani s'amènent avec leur duo Nobody But You.
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Ben, moi, on a une bonne pensée pour les gens qui travaillaient à l'extérieur, justement, par les temps qui courent, avec la chaleur accablante, mais les gens qui travaillaient aussi à l'intérieur, qui n'y a pas de service de climatisation, c'est pas toujours évident. Et parlant des services de climatisation, ben, on les salue, parce que ces compagnies-là, actuellement, sont débordées avec un article qui est apparu dans le Journal de Québec, je comprends donc, avec la canicule qui s'est installée. Disons que les demandes sont fortes à part de ça. On va rafraîchir le tout, nous autres, avec du Talker Whitmore en musique. 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
2: C'est l'heure du retour à la maison de ce jeudi. J'ai pas eu le temps de vous en parler pendant l'émission cet après-midi, mais demain, on se retrouve un peu en mode férié, si on veut. Alors que j'aurai le bonheur de vous accompagner demain en matinée cette fois-ci. Habituellement, on est là l'après-midi, puis on lance la fin de semaine ensemble. Exception pour demain. Donc oui, on y sera dès 7h demain matin pour cette version spéciale de notre programmation sur Hit Country. Et Manon Bisson, qui sera des nôtres d'ailleurs un peu plus tard demain, en deuxième portion de journée. Parlant de Manon Bisson, on s'occupe de vous pour le retour à la maison, secteur Lac-Mégantic. Pour la balance du réseau, on a notre ami Paul Chapman et Sylvain Caron qui vous souhaitent un bon souper à venir, une belle soirée et dans certains cas, une journée de congé pour demain parce que bon, il y a des personnes qui pouvaient donc faire un changement ou déplacer leur férié. Donc, si c'est le cas, ben profitez-en demain. Bon, on va faire ça ensemble sur Red Country. Donc, bon retour à la maison qui démarre dans quelques instants avec un bloc information.
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5: Ici Michel Scarpino, voici le bilan de l'actualité. La majeure partie du Québec continue de faire l'objet d'un avertissement de chaleur d'Environnement Canada. Le scénario est similaire en Ontario, tandis que les alertes s'étendent désormais au Nouveau-Brunswick, à la Nouvelle-Écosse et à l'île du Prince-Édouard. Dans le sud du Québec, le mercure devrait à nouveau dépasser les 30 degrés Celsius, avec une température ressentie de plus de 40 degrés. Les températures et l'humidité seront à la baisse seulement à partir de samedi, selon les prévisions d'Environnement Canada. Christine Fréchette tentera de succéder au ministre Jean Boulet dans la circonscription de Trois-Rivières où elle se présentera aux prochaines élections. La chef de la CAQ et première ministre a confirmé sa candidature dans sa ville natale aujourd'hui. Madame Fréchette a été élue députée de la CAQ en 2022 dans la circonscription de Sanguinet. Elle avait ensuite occupé différents rôles importants au Conseil des ministres avant de devenir première ministre en avril dernier. Si elle s'était présentée dans Sanguinet, elle se serait mesurée à l'ancien député péquiste et bloquiste Alain Thérien. Nouvelle éclosion de rougeole au Québec. Au total, 27 cas ont été déclarés, la majorité dans la région de la Capitale-Nationale. Le plus récent cas a été recensé le 30 juin. Une dizaine de cas de rougeole ont été déclarés la semaine dernière seulement dans la MRC de Portneuf. Les lieux d'exposition à l'origine des infections comprennent les salles d'urgence et de triage de l'hôpital de Saint-Raymond, plusieurs commerces, épiceries et pharmacies à Pont-Rouge et Donnacona. D'autres cas ont été recensés depuis le début de juin en Montérégie, à Montréal, Laval, dans les Laurentides, ainsi que dans Lanaudière. La rougeole est une maladie extrêmement contagieuse. Les personnes les plus à risque sont les femmes enceintes et les poupons, ainsi que les personnes dont le système immunitaire est affaibli. C'était vos actualités Arsenal Média. On vous souhaite une bonne fin de journée à notre antenne.
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6: Bon retour à la maison. J'espère que votre journée s'est bien passée et que le retour se fait en douceur. Alors, que vous soyez sur la route après une grosse journée de travail, que vous reveniez d'un déménagement qui n'était pas terminé, d'un congé ou tout simplement d'une belle journée de passé à profiter de l'été, je suis vraiment contente de vous accompagner jusqu'à 19h. On a encore beaucoup de choses à se raconter. On parle d'actualité, de sport, de showbiz, quelques sujets qui vont faire réagir et bien sûr une bonne dose de musique country pour rendre le trajet plus agréable. Avec la chaleur qui continue de s'installer un peu partout au Québec, prenez votre temps sur les routes, gardez votre bouteille d'eau à la portée de main, installez-vous confortablement. On commence notre retour à la maison maintenant avec Luke Combs et Be By You.
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Eh bien, bonne nouvelle pour les propriétaires de véhicules électriques qui profiteront de l'été dans notre région. La station touristique Baie des Sables à Lac-Mégantic vient d'ajouter 4 nouvelles bornes de double, important, de niveau 2. Concrètement, qu'est-ce que ça veut dire tout ça? Ben, ça veut dire qu'il y a jusqu'à 8 véhicules en même temps qui peuvent se recharger. Ces nouvelles installations s'ajoutent déjà aux bornes disponibles un peu partout au centre-ville, notamment à la gare patrimoniale, à la capitainerie, au stationnement de Québec central, ainsi qu'au centre sportif. C'est un investissement qui facilite les déplacements des visiteurs comme des résidents et qui rend la région encore plus accueillante pour ceux qui choisissent de voyager en véhicule électrique. Une bonne nouvelle à l'approche des vacances, alors que plusieurs profiteront de la belle saison pour découvrir ou redécouvrir peut-être dans le secteur de Baie des Sables. 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

0: Évidemment, on ne peut pas passer une émission sans parler météo et c'est ce qui s'en vient d'ailleurs au cours des prochaines minutes. Sache que c'est important de se garder hydraté. Je sais que tu vas dire, ben voyons Manon, t'arrêtes pas de nous le dire. Ben oui, puis je vous l'ai dit souvent dans la vie, c'est la répétition. Puis je sais pas, là, peut-être que là en disant, hey, oublie pas de boire de l'eau, tu t'es dit, hey, c'est vrai. Et que là, tu as bu de l'eau parce que dans les grosses chaleurs comme ça, on n'a pas toujours nécessairement soif, mais notre corps, lui, a quand même besoin d'eau. Alors, ceci étant dit, les détails météo s'en viennent et du côté musical, laisse-moi voir. Je vois Ella Langley, pardon, Shania Twain, entre autres, ainsi que Sarah Dufour. Alors, évidemment, je t'invite à rester à l'écoute et je te remercie d'avoir choisi The Country en te rappelant que c'est Manon Bisson qui a le privilège de t'accompagner jusqu'à 19h.
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0: Bien, du côté météo, c'est partiellement nuageux pour ce soir. Cette nuit, on pourrait y voir des averses et des orages également. Les vents, on parle de rafales à 40 qui vont s'alléger en soirée. Minimum prévu, 21.
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0: Demain, vendredi 3 juillet, ce sera du soleil et des nuages avec un 30 % de risque d'averse et d'orage en après-midi. Des rafales de vent quand même à 50 en mi-journée. Encore une fois, demain, on prévoit une journée très chaude et humide avec un maximum attendu à 31 et un humidex à 39. À plus long terme, ce samedi, dégagé 25. Dimanche, du soleil, 27. Du côté musical, à l'instant, on s'offre l'excellente Ella Langley avec Be Her. Merci d'avoir choisi The Country.

Le programme de l'expérience québécoise, mieux connu sous le nom de PEC, est de retour à compter d'aujourd'hui. Et pour les deux prochaines années, le gouvernement du Québec rouvre ce parcours qui permet à certains travailleurs qualifiés et diplômés ayant étudié ici de faire une demande de résidence permanente. En fait, l'objectif est de répondre aux besoins du marché du travail en favorisant, entre autres, l'établissement durable de personnes qui connaissent déjà le Québec, qui y travaillent ou qui ont étudié. Le programme demeure toutefois réservé aux candidats qui répondent à des critères précis, notamment en matière d'expérience de travail et de maîtrise du français. Dans un contexte où plusieurs secteurs continuent de manquer de main-d'œuvre, cette réactivation pourrait contribuer à retenir des talents déjà bien intégrés dans les régions du Québec. Du côté musical, c'est Megan Maroney avec Beautiful Things. 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
1: L'excellente musique de Wild West avec mille raisons de boire. On a déjà notre première heure de presque terminée, Mégantic, en ce jeudi 2 juillet. Et à venir, ben on va parler météo, comme je te l'ai dit tantôt, toujours important de se garder informé de ce côté-là. Puis je pense que tu vas être content. Bon, oui, c'est chaud, mais on est content d'avoir le soleil. Et je pense qu'il s'installe pour le week-end. Alors, on en reparle. Évidemment, il sera question de sport et de showbiz. En fait, on a quand même beaucoup de choses encore pour vous au cours de cette deuxième et dernière heure. Côté musical, Alex Warren s'en vient, Morgan Wallen également, ainsi que Jeff Posé. Alors, je t'invite à rester à l'écoute et je te remercie d'avoir choisi The Country. Je t'offre Mick Bourgoin avec Si je pouvais.

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3: Ici Michel Scarpino, la majeure partie du Québec continue de faire l'objet d'un avertissement de chaleur d'Environnement Canada. Le scénario est similaire en Ontario, alors que les alertes s'étendent désormais au Nouveau-Brunswick, à la Nouvelle-Écosse et à l'île du Prince-Édouard. Dans le sud du Québec, le mercure devrait à nouveau dépasser les 30 degrés Celsius avec une température ressentie de plus de 40. Les températures et l'humidité sont à la baisse seulement à partir de samedi, selon les prévisions d'Environnement Canada. Québec exclut le transporteur aérien régional Air Liaison d'un programme gouvernemental visant à offrir des billets plus abordables dans les régions éloignées. Des informations ont également été transmises à l'unité permanente anticorruption. Le ministre des Transports, Benoît Charrette, affirme que l'entreprise n'a pas respecté les conditions de l'entente convenue avec le ministère dans le cadre du programme d'accès aérien aux régions. Le ministre reconnaît l'importance du transport aérien pour les régions éloignées de la Basse-Côte-Nord et affirme que son ministère cherche des solutions de remplacement. Tous les billets achetés avant le 2 juillet demeurent valides. Et puis une nouvelle éclosion de rougeole survient au Québec. Au total, 27 cas ont été déclarés, la majorité dans la région de la capitale nationale. Une dizaine de cas de rougeole ont été déclarés la semaine dernière seulement dans la MRC de Portneuf. C'était vos actualités Arsenal Média.
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10: On débute cette deuxième heure Mégantic avec la météo. Donc, tout d'abord, ce soir, cette nuit, des nuages avec un 40% de probabilité d'averse, un risque d'orage violent également ce soir. On attend un maximum à 21 degrés. Vendredi, demain, donc, alternance de soleil et de nuages avec un 30% de probabilité d'averse. Tard en après-midi, avec un risque d'orage également. On parle de rafales de vent à 50 en demi-journée. Maximum de 31, humidex à 39. Samedi, c'est dégagé avec un maximum à 25. Et pour dimanche, on prévoit une autre belle journée ensoleillée avec cette fois un maximum à 27 degrés. Du côté musical, maintenant, un doublon, en fait un duo plutôt, devrais-je dire. Alex Warren et Jelly Roll avec Bloodline.
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0: On va parler sport maintenant. Et dans le monde du sport, le soccer canadien vit un moment qu'on n'aurait pas imaginé il y a quelques années à peine. Le Canada est toujours en vie à la Coupe du Monde et se prépare maintenant à affronter le Maroc samedi en huitième de finale. Ce ne sera pas un match facile. Le Maroc arrive avec énormément de confiance après avoir éliminé les Pays-Bas au tir au but. C'est une équipe solide, disciplinée, capable de fermer le jeu et de faire mal en transition. Pour le Canada, l'enjeu sera de rester patient, de ne pas s'éparpiller et surtout de profiter de ces occasions parce qu'à ce stade-ci du tournoi, les marges sont très minces. Mais peu importe la suite, le parcours canadien retient déjà l'attention. Une victoire placerait le Canada en quart de finale de la Coupe du Monde, ce qui serait tout simplement historique.
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0: On y va avec un peu de sérieux. Un dossier économique majeur retient l'attention. Les États-Unis ont choisi de ne pas renouveler l'accord Canada-États-Unis-Mexique dans sa forme actuelle. Il ne s'agit toutefois pas de la fin de l'accord. La CEUM demeure en vigueur, mais c'est une décision qui déclenche en fait un processus de révision annuelle et ouvre la porte à de nouvelles négociations qui pourraient s'étirer pendant plusieurs années. Les États-Unis souhaitent notamment revoir certaines règles touchant le secteur automobile, les règles d'origine des produits, l'accès à certains marchés et réduire leur déficit commercial avec le Canada et le Mexique. Pour le Québec, où des milliers d'emplois dépendent des exportations vers les États-Unis particulièrement, dans le secteur du bois, de l'aluminium, de l'agroalimentaire et de la fabrication, l'enjeu, c'est de conserver un accès stable et prévisible à notre principal partenaire commercial. Les entreprises et les gouvernements suivront donc les prochaines rondes de négociations de très près puisqu'elles pourraient influencer les investissements et la planification économique des prochaines années.
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parlait de la 40e édition de l'International des feux de l'Auto-Québec à Montréal. C'est sûr que tu connais ça, ça existe depuis 40 ans, t'en as sûrement même déjà vu. Eh bien, au cours des prochaines semaines, il y a des feux d'artifice qui seront projetés dans le ciel de la métropole depuis le site de la Ronde, comme à l'habitude. Il y a 6 pays qui vont se livrer une compétition, dont le Canada, les États-Unis ainsi que la Chine. Les spectacles se déroulent les jeudis et dimanches à compter de 22h, beau temps, mauvais temps. Des billets et des passeports de saison sont disponibles sur le site de la Ronde. Mais tu sais, il y a plein d'endroits où tu peux t'installer pour les voir gratuitement. Remarque, je l'ai déjà fait, moi, me rendre avec les enfants quand mes enfants, moi, étaient plus jeunes. Et c'est assez impressionnant vu de la Ronde. Donc, si tu peux te le permettre une fois ou deux durant l'été, pourquoi pas? Alors, voilà, c'est un peu ma portion showbiz d'aujourd'hui. Parce que moi, les feux d'artifice, je dois t'avouer, là, c'est vraiment une de mes faibles. J'adore ça. Non, j'aime juste ça. J'aime le spectacle que ça donne dans le ciel. Voilà! 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

0: Eh bien voilà, Mégantique, c'est l'heure de se dire au revoir. Mais on va pas se dire au revoir bien, bien longtemps. Ben non, puisque je serai avec toi demain, vendredi 3 juillet. Pourquoi? Eh bien parce que sur It Country, le congé de la fête du Canada a été déplacé à demain. Donc, tes animateurs habituels n'y seront pas, à l'exception de Sylvain Caron qui sera avec toi dès 7h. Nous, on se retrouve à 11h où on va passer toute la journée ensemble puisque je vais être avec toi jusqu'à 19h. Ceci étant dit, je te souhaite une excellente soirée. Je te remercie d'avoir été là et je t'offre maintenant la musique de Vince Lemire avec On aime le whisky.
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2: Ici Michel Scarpino. La majeure partie du Québec continue de faire l'objet d'un avertissement de chaleur d'Environnement Canada. Le scénario est similaire en Ontario, alors que les alertes s'étendent désormais au Nouveau-Brunswick, à la Nouvelle-Écosse et à l'île du Prince-Édouard. Dans le sud du Québec, le mercure devrait à nouveau dépasser les 30 degrés Celsius avec une température ressentie de plus de 40. Les températures et l'humidité sont à la baisse seulement à partir de samedi, selon les prévisions d'Environnement Canada. Québec exclut le transporteur aérien régional Air Liaison d'un programme gouvernemental visant à offrir des billets plus abordables dans les régions éloignées. Des informations ont également été transmises à l'unité permanente anticorruption. Le ministre des Transports, Benoît Charrette, affirme que l'entreprise n'a pas respecté les conditions de l'entente convenue avec le ministère dans le cadre du programme d'accès aérien aux régions. Le ministre reconnaît l'importance du transport aérien pour les régions éloignées de la Basse-Côte-Nord et affirme que son ministère cherche des solutions de remplacement. Tous les billets achetés avant le 2 juillet demeurent valides. Et puis une nouvelle éclosion de rougeole survient au Québec. Au total, 27 cas ont été déclarés, la majorité dans la région de la capitale nationale. Une dizaine de cas de rougeole ont été déclarés la semaine dernière seulement dans la MRC de Portneuf. C'était vos actualités Arsenal Média.
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Bonjour du soir tout le monde, Ali Bombardier qui vous accompagne encore une fois dans vos hits country jusqu'à minuit et j'ai un avis aux parents, hein, si vous cherchez l'activité parfaite pour faire bouger les jeunes ce week-end, tous les samedis de l'été, la station touristique Baie des Sables lance ses samedis animés, donc de 13h à 16h, la plage s'anime avec d'immenses structures et jeux gonflables installés directement sur le site et c'est l'occasion idéale pour eux de sauter et de s'amuser en toute sécurité entre deux baignades dans le lac Mégantic. Et l'accès au jeu est inclus avec votre entrée journalière à la plage. Et pour connaître la programmation et les tarifs d'accès, je vous invite à aller visiter leur site internet bdsar.com et on vous attend.

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C'est de la magie quand il chante dans ce lieu historique de seulement 60 de place. Il n'y a pas beaucoup de places de disponibles, mais sans surprise, le spectacle affiche déjà complet. Pour surveiller les routes de billets de dernière minute ou découvrir le reste de la programmation estivale, visitez chapelledurand1.com.

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